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1: Mesdames et messieurs, bonsoir et merci de nous rejoindre sur les ondes de CAN en français. Vous êtes avec Rachel Haddad et nous sommes ensemble jusqu'à 22h. Au sommaire de cette édition, d'abord le front nord qui reste sous très haute tension malgré le cessez-le-feu officiel entre Israël et le Hezbollah, entre attaques de drones, pression israélienne pour frapper Beyrouth et débat autour du désarmement du groupe terroriste. La perspective d'une nouvelle escalade inquiète de plus en plus et nous en parlerons avec le professeur Jacques Neria. Puis la notion même de guerre juste est aujourd'hui remise en question par le pape Léon XIV dans un contexte marqué par Gaza, l'Iran et les nouvelles technologies militaires. Le débat porte aussi sur les récits politiques qui servent à justifier les conflits contemporains. Stéphane Vanish sera avec nous pour analyser cette question. Enfin, à l'approche du Hajj, le grand pèlerinage musulman à la Mecque, nous recevrons l'imam Hassan Chalgoumi pour parler du sens spirituel du pèlerinage, mais aussi de sa place symbolique dans un Moyen-Orient traversé par les guerres et les fractures politiques. Enfin, dans notre magazine, retour sur la polémique provoquée par l'interview de Yuval Vilner dans Amakor avec Raviv Drucker. Pourquoi cette séquence a-t-elle créé un tel choc en Israël? Humanisation, responsabilité médiatique, consentement, masculinité, où se situe la frontière? Analyse avec Béatrice Koskas-Williams. Mais avant tout, voici les principaux titres de ces dernières 24 heures.
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1: L'armée israélienne affirme avoir préparé de nouveaux plans militaires pour le Liban. L'armée a renouvelé aujourd'hui ses appels à évacuer plusieurs localités du sud du pays après de nouvelles frappes contre des positions du Hezbollah. Le mouvement chiite refuse toujours toute négociation directe avec Israël et rejette toute perspective de désarmement. Sur le front iranien, les discussions entre Washington et Téhéran restent bloquées malgré des signaux contradictoires.

0: L'Iran affirme qu'aucun accord n'est imminent avec les États-Unis et accuse Washington de confusion politique. Les négociations achoppent notamment sur le sort de l'uranium enrichi iranien, le blocus maritime américain et la réouverture du détroit d'Ormuz. Selon Reuters, Benjamin Netanyahou reconnaît désormais en privé qu'Israël a peu d'influence sur les décisions de Donald Trump concernant l'Iran. Des tensions apparaissent donc entre Jérusalem et Washington autour d'un possible accord américain avec Téhéran et de la stratégie régionale à adopter. L'économie mondiale, elle, reste tout de même sous pression à cause de la crise dans le Golfe. Les pays du pétrole ont fortement, le prix du pétrole ont fortement chuté aujourd'hui après des informations évoquant des progrès possibles dans les discussions entre Washington et Téhéran autour du détroit d'Ormuz. Le Brent est retombé sous les 100 dollars le baril après plusieurs semaines de flambée. Sur le plan diplomatique, Donald Trump pousse pour un élargissement des accords d'Abraham dans le cadre d'un futur accord régional avec l'Iran, peut-être. Selon plusieurs médias internationaux, Washington cherche à associer l'Arabie Saoudite, le Qatar et d'autres États du Golfe à une nouvelle architecture régionale. En Israël, l'opposition attaque durement la gestion diplomatique du gouvernement. Yair Lapid accuse Benjamin Netanyahou d'avoir perdu son influence à Washington et affirme que l'accord actuellement discuté avec l'Iran serait dangereux pour Israël. Enfin, malgré les efforts diplomatiques américains, les combats quotidien continue dans le sud du Liban. Selon plusieurs estimations relayées par Reuters, plus de 3000 personnes ont été tuées au Liban depuis la reprise des affrontements régionaux en mars dernier. Malgré le cessez-le-feu officiellement en vigueur entre Israël et le Hezbollah, les tensions restent extrêmement fortes sur le front nord, on le sait. Ces derniers jours, le Hezbollah a multiplié les attaques de drones contre des positions israéliennes, tandis qu'en Israël, plusieurs ministres réclament désormais une reprise massive des frappes sur Beyrouth. En parallèle, des discussions indirectes continuent entre Israël, le Liban et les États-Unis autour d'un éventuel accord plus durable. Mais un point bloque toujours, le désarmement du Hezbollah, que Beyrouth peine à imposer malgré une pression internationale croissante. Et pour en parler, nous sommes heureux de recevoir tout ce soir Jacques Neria. Bonsoir.
1: Oui, bonsoir.
0: Alors, malgré le cessez-le-feu, on le disait un peu plus tôt, on voit que la confrontation continue presque quotidiennement. Est-ce qu'on est encore dans une logique de trêve? Est-ce qu'on n'a jamais été dans une logique de trêve, Jacques Neria?
1: Écoutez, ce n'est pas par hasard que les habitants du Nord appellent la situation, c'est la guerre du cessez-le-feu. C'est une guerre, ouais. Cessez-le-feu. C'est une guerre d'usure qui prend de plus en plus de dimensions, d'ampleur, de jour après jour. Et Hezbollah devient beaucoup plus courageux, entre guillemets, et essaie de s'aventurer plus profondément dans le territoire israélien, ce qui naturellement nous cause de grands problèmes pour l'instant, parce que nos politiques ont accepté un diktat américain de ne pas agir en grande envergure au Liban, de ne pas attaquer la Daria, de ne pas attaquer la Beka, et donc ce qui fait que Israël a en fait les mains liées derrière le dos, et c'est une situation que l'armée ne supporte pas, et c'est pour cela que ces dernières heures, on parle de plus en plus d'élargir, je dirais, l'intensité des attaques de Tsahal au sud du Liban, donc, et de s'engager dans des opérations beaucoup plus coûteuses pour le Hezbollah dans les prochaines heures.
0: Alors, le Hezbollah utilise désormais massivement des drones FPV très difficiles à intercepter. Est-ce que vous pensez que ça a changé un peu l'équilibre militaire sur le front nord? Est-ce qui fait que la guerre s'intensifie, cette guerre du cessez-le-feu s'intensifie?
1: Écoutez, il est certain qu'on ne pourra pas supporter pendant longtemps cette tactique d'envoyer des drones qui sont téléguidés par des fibres optiques et donc qui sont difficiles à intercepter. Donc Israël devra déployer des forces beaucoup plus sérieuses et beaucoup plus grandes en territoire libanais, ce qui veut dire que les 68 villages qui sont aujourd'hui sous autorité autorité israélienne, les 68 villages libanais qui sont sous autorité israélienne, eh bien, on verra cette liste s'allonger de plus en plus pour éloigner autant que possible le Hezbollah des lignes israéliennes, donc, et de lui administrer, je dirais, excusez-moi du terme, une raclée, mais magistrale.
0: Il y a d'ailleurs plusieurs ministres israéliens qui demandent de donner cette raclée magistrale. Hein. Je pense à BTS, Smotrich, à Itamar Ben-Gvir, mais pas que. Est-ce que l'armée israélienne partage cette ligne plus offensive?
1: Mais c'est l'armée israélienne qui propose, qui propose et qui pour l'instant qui est complètement freinée par les politiciens, par Netanyahou et du fait qu'il a un entendement avec Donald Trump de ne pas élargir les attaques israéliennes en territoire. Donc on sait très bien que la tête du serpent se trouve à la Daria, donc dans la banlieue sud de Beyrouth, que les grandes positions de Hezbollah se trouvent dans la vallée de la Beka, et ceux-là ne sont intouchables pour l'instant parce que les Américains ont demandé expressément qu'Israël n'élargisse pas ses attaques sur les positions de Hezbollah pour ne pas gêner les négociations qui se déroulent aujourd'hui entre l'Iran et les États-Unis.
0: Ouais. Du côté libanais, en tout cas, il y a des critiques qui apparaissent de plus en plus contre le Hezbollah. Il y a même des tentatives pour limiter son autonomie militaire. Vous avez l'impression que le Hezbollah est en train de perdre son image auprès du peuple libanais?
1: Alors, assez bizarre que cela soit. Eh bien, la base populaire de Hezbollah n'a pas bougé. Donc, ce sont eux qui sont les premières victimes, donc qui ont dû quitter leur maison, leur village, leur terre, leurs biens. Et pour l'instant, ils sont, je dirais, dans des camps de réfugiés, un peu plus ou moins éparpillés au Liban, un peu partout, dans des régions chrétiennes, dans les régions russes et autres. Donc, de ce point de vue-là, je dirais, le Hezbollah continue à jouir d'une base d'appui qui est assez bizarre, parce que c'est comme l'a dit si bien Naïm Kassem hier dans son discours, il dit notre choix c'est ou bien être martyr ou bien c'est la victoire. Donc pour eux il n'y a pas de solution intérimaire, c'est tout simplement ou ça, donc c'est blanc et noir. Donc de ce point de vue là, il y a aussi la tension au Liban, la tension domestique est montée d'un cran à partir du moment que le Hezbollah, qui pour l'instant ignorait toutes les directives, toutes les instructions du gouvernement, faisait ce qu'il voulait à sa guise et ne s'occuper que de ses propres intérêts, eh bien aujourd'hui, il a choisi de commencer à menacer le gouvernement et de le faire tomber, d'agiter la rue libanaise contre le gouvernement pour essayer de faire tomber le gouvernement qui est défavorable au Hezbollah et qui est critique du Hezbollah, donc dirigé par Noam Salam. Donc pour l'instant, c'est ce qui se passe. Donc, le Hezbollah rappelle au gouvernement libanais qu'en 2008, en mai 2008, eh bien, le premier ministre d'alors, c'était Fouad Senyora, s'était opposé à l'établissement d'un système de communication à fibre optique que le Hezbollah voulait avoir indépendamment du système de communication libanais. Eh bien, le Hezbollah, après le refus du Premier ministre, avait investi le Beyrouth en 3 jours. Avait pris le contrôle de la capitale, des institutions libanaises et même de la montagne de ruse. Donc, c'est ce que le Hezbollah est en train d'insinuer aujourd'hui. Si vous nous poussez plus trop loin, eh bien, sachez, un, qu'il faut qu'on s'oppose à toute la politique américaine qui sévit sur nos rangs. Donc, c'est les sanctions qui sont adressées contre des parlementaires du Hezbollah, contre des officiers de l'armée libanaise, eux-mêmes impliqués dans des relations bizarres et je dirais, d'une manière assez incroyable, des relations avec le Hezbollah, en lui passant toutes les informations qu'il veut à partir des contacts que le Liban a avec les États-Unis et autres puissances. Donc, de ce point de vue-là, nous nous approchons d'une situation où une confrontation, martiale pourrait se passer entre le Hezbollah et le gouvernement libanais. Et dans ce cas-là, croyez-moi, la victoire sera certainement du côté du Hezbollah et non pas du côté libanais.
0: Merci beaucoup pour cette analyse à vous, Jacques Neria, et bonne soirée.
1: Bonne soirée à vous aussi.
0: Au revoir. Nous allons parler à présent d'un discours qu'a donné le pape aujourd'hui en parlant donc de ce qu'il appelle des guerres qui ne peuvent plus être des guerres justes. Et Stéphane Vaniche est avec nous ce soir pour analyser le discours politique autour des guerres et de la manière dont on va pouvoir les justifier. Bonsoir Stéphane.
2: Bonsoir.
0: Alors, d'abord, quand le pape affirme comme ça que la notion de guerre juste est devenue complètement obsolète, en fait, il touche à un concept très important dans la pensée chrétienne depuis saint Augustin. Est-ce que vous pouvez nous expliquer un peu ce qu'il remet en cause exactement quand il parle de ce concept de guerre juste ?
2: Ouais, les guerres justes, saint Augustin, c'est 426 après Jésus-Christ, donc ça fait quand même très très longtemps. Mmh. Et le fait qu'un pape remette en cause la pensée de saint Augustin est déjà par elle-même un peu compliquée. Mais au-delà de ça, une guerre juste, c'est d'avoir une cause juste à défendre, légitime défense ou une protection de la population, doit être déclarée par une autorité légitime. C'est un État, on n'est pas dans une bande, c'est pas de la jungle. Il faut que ce soit un ultime recours, la voie diplomatique doit être épuisée. Et puis, le but, c'est de rétablir l'équilibre, c'est pas la conquête également, c'est donc ça, c'est important. Et la proportionnalité de la force également. Et donc, ce que le pape remet en cause dans cette histoire, c'est deux choses. Il dit, il y a d'abord le problème de la proportionnalité. Qu'est-ce que veut dire la proportionnalité de la force quand on a la bombe atomique, quand on a les hautes technologies, les nouvelles technologies, les drones, etc. Est-ce que cela peut encore exister ? Donc, c'est-à-dire aucune guerre ne peut être juste, par définition. Ensuite, la deuxième chose, c'est que la guerre n'est pas efficace pour rétablir le droit. C'est ce qu'il dit, ça n'engage que lui, parce que c'est... Franchement, ça n'engage que lui, mais globalement, c'est l'idée de dire qu'une guerre ne sert à rien, et donc du coup, ce n'est pas la peine de la faire. Même si le pape met une frontière avec tout ce qu'il dit, c'est qu'on a quand même le droit à l'autodéfense. L'autodéfense demeure. Et donc, ça veut dire, par exemple, concrètement, par rapport au 7 octobre, nous sommes dans une guerre qui reste juste parce que nous avons été attaqués et violentés extrêmement fortement. Et donc là, la légitimité continue. Donc, ça veut dire que dans la logique du pape, on veut éviter une guerre, on veut dire que c'est un vœu pieux, c'est le cas de le dire, mais dans la réalité, aussitôt qu'il y a une véritable attaque, on a le droit encore de se défendre.
0: Mais alors, en fait, ça veut dire que la guerre juste, c'est une guerre qui sert à limiter la violence. Pourquoi est-ce que le pape, le Vatican, considère aujourd'hui que la plupart des guerres qui sont faites, elles produisent l'effet inverse, parfois ?
2: À mon avis, c'est une erreur de jugement pour une grande part. En fait, il veut remplacer la guerre juste par la paix juste. Mais là aussi, on est exactement dans la logique chrétienne de « je tends l'autre joue », exactement. C'est-à-dire qu'il dit « il faut désarmer, il faut se réconcilier et pardonner ». Et donc, réconcilier et pardonner, par exemple, si on devait se réconcilier et pardonner avec le Hamas, ça veut dire que le Hamas ne serait plus responsable de ses actes et donc on ne serait plus en droit de demander réparation. Et donc, c'est aussi très grave, mais c'est une autre logique. Saint-Augustin avait imposé une logique de légitimation de la guerre à certaines conditions pour pouvoir se défendre, à juste titre. Là, le pape est plutôt sur la logique de l'autre joue, et ça veut dire que c'est la fin de la justice et de la responsabilité de ses actes, ce qui, à mon avis, est assez grave.
0: Mmh. Alors, évidemment, vous venez de faire référence au 7 octobre et à la guerre qui en a suivi. Depuis 7 octobre, justement, on entend beaucoup, dans le discours public israélien notamment, des questions, des expressions comme ça, comme de guerre existentielle, de civilisation face à la barbarie du Hamas, et même du régime iranien, hein. À nouveau, c'est un peu le même narratif. Qu'est-ce que ce vocabulaire produit politiquement ?
2: Alors, la guerre existentielle, c'est quelque chose d'important, et c'est peut-être pour ça que le pape réagit comme ça, c'est que la guerre existentielle remet en cause la guerre juste, entre guillemets. Pourquoi la guerre existentielle, c'est pas juste une légitime défense ? La guerre existentielle, c'est on va se défendre pour sa propre survie, qui est beaucoup plus important, c'est-à-dire que c'est pas un simple problème de frontières, type Ukraine-Russie, par exemple. Mm-hmm. C'est pas un problème de population russophone ou pas russophone. C'est vraiment l'idée de dire on veut rayer Israël de la carte, par exemple, c'est le discours de l'Iran. Et en fait, le 7 octobre nous a appris deux choses, enfin une chose en tout cas, c'est qu'il y a deux sortes de guerres existentielles. La guerre existentielle physique, qu'on a avec l'Iran. L'Iran veut faire une bombe atomique pour nous rayer de la carte. Il y a aussi une guerre existentielle morale, c'est-à-dire le Hamas, en faisant un acte de génocidaire, remet en cause même la logique de la création de l'État d'Israël. Et donc, il y a deux sortes de guerres essentielles, mais on voit bien que, du coup, cette guerre juste, entre guillemets, est remise en cause. Pourquoi ? Parce que ça peut être une guerre totale. Hein. La guerre essentielle appelle à la guerre totale. Et ça veut dire que la proportionnalité de la force ou le rapport civil des soldats, de faire attention, etc., n'est peut-être pas à respecter automatiquement. Et donc, du coup, on s'aperçoit que la notion de guerre essentielle rend un peu obsolète la guerre juste de Saint-Thomas d'Aquin et de Saint-Augustin. Et donc, du coup, il y a une espèce de réaction papale autour de ça. Par contre, ce qui est intéressant en Israël, c'est que, et là aussi, on a une petite contradiction entre nous, c'est que Netanyahou dit qu'on est en guerre existentielle, sauf qu'on ne l'a pas appliquée. C'est-à-dire que la proportionnalité existe, on n'a pas fait n'importe quoi à Gaza. Mm-hmm. Et surtout, on a énormément distingué les civils des terroristes, on a quand même prévenu énormément de gens de partir avant qu'on bombarde, etc. Et donc, on s'aperçoit bien qu'on a certes déclaré une guerre existentielle, ils n'ont pas fait une guerre totale, donc là, c'est une petite contradiction. Et par contre, la notion de victoire totale de Netanyahou provient de cette idée de guerre existentielle, c'est-à-dire qu'on ne peut pas pardonner au Hamas, on doit éliminer le Hamas par rapport aux actes qu'ils ont faits. Mm-hmm. On ne va pas éliminer les Gazaouis, il y a hors de question de ça, il ne faut pas confondre, mais on veut éliminer le Hamas comme force politique et militaire, parce qu'on ne peut pas, accepter l'inacceptable. Donc là, on est en porte-à-faux avec le pape, qu'il faut se réconcilier, etc. Alors c'est à tel point qu'il y a des forces nihilistes, je ne sais pas si vous avez vu, c'est-à-dire qu'on va éliminer physiquement, sans procès, des gens qui ont, où il a été prouvé qu'ils ont commis les actes du 7 octobre, mm-hmm. au nom de cette guerre existentielle, parce qu'en effet, on n'a pas besoin d'une justice classique par rapport à ça. Et donc, on est vraiment dans cette logique-là, en sachant que nous n'avons pas fait une guerre existentielle contre les Gazaouis, contre le Hamas, on a fait une guerre classique. Par contre, la victoire se veut existentielle, parce qu'on ne peut pas se permettre d'avoir des voisins une visée génocidaire contre nous.
0: Mmh. Alors, en dehors de ce concept d'existentialité de la guerre, il y a aussi beaucoup l'idée du bien absolu et du mal absolu, des bons et des mauvais, du bien contre le mal, où chaque camp, en fait, cherche à imposer son récit de ce qu'est le bien et ce qu'est le mal. C'est quelque chose de différent qui a muté depuis ces dernières années, et puis je pense surtout depuis 7 octobre, où vous avez l'impression que ça s'inscrit quand même dans la même logique de la manière dont on parle de la guerre.
2: Ça s'ancre depuis longtemps. Il faudra se rappeler de la guerre des Gaules de Jules César, qui est la vision de la guerre de Jules César, de l'occupation de la Gaule. Mmh. Donc, c'est pas du tout nouveau. C'est aussi la transformation de l'histoire. Le Parti communiste français, le Parti de la Résistance, a d'abord été un parti qui voulait non intervenir pour des raisons de pacte germano-soviétique. Donc, tout cela, tout le monde crée ce narratif. Nous, on a deux narratifs qui s'opposent. Il y a un narratif celui d'Israël, c'est-à-dire le droit au retour du peuple juif, parce qu'on a été les premiers encore vivants à occuper cet espace. C'est la légitimité même, je dirais, des droits du peuple à disponibiliser d'eux-mêmes. Et c'est aussi le besoin d'un État pour protéger le peuple juif, et c'est là où le 7 octobre nous a remis en cause. Mmh. De l'autre côté, au niveau palestinien, on est dans un récit, miroir quelque part, la Nakba, etc., la catastrophe. Et il y a, ce qui est intéressant, la création du peuple palestinien, parce que le peuple palestinien n'existait pas. C'est une création du peuple palestinien pour contrecarrer cette idée d'État juif. Et donc, si vous voulez, on est dans deux narratifs différents, avec par contre une accélération, c'est là où vous avez raison. C'est-à-dire que les médias actuels et surtout les réseaux sociaux font que le manque de filtrage de la part des journalistes, pour d'une part, et le manque de filtrage par rapport aux auteurs des messages des réseaux sociaux, font qu'on est dans un narratif beaucoup plus primaire et beaucoup moins réfléchi. C'est-à-dire c'est génocide contre terroristes, etc., etc. Il n'y a plus de nuances. Et le fait qu'il n'y ait plus nuance, il n'y a plus d'échange, s'il n'y a plus d'échange, il n'y a plus de démocratie, et c'est ça qui est très très dangereux à un moment donné. Et c'est ce qui est arrivé avec le 7 octobre, c'est-à-dire qu'à force de croire à ce narratif contre Israël, Chinois a pensé qu'il pouvait se permettre de faire un acte génocidaire contre Israël, parce que c'était quelque part légitime. Alors, il s'est trompé, parce que personne ne trouve ça vraiment légitime, à part les pires antisémites. Mais en revanche, on est dans des logiques discursives qui fait qu'à un moment donné, les mots valent des morts, entre guillemets. Les mots peuvent causer des morts, et c'est exactement ce qui s'est passé, en sachant que la réalité, c'est que Israël, à mon avis, aujourd'hui, Israël finit la Seconde Guerre mondiale, et ça, il ne faut pas oublier l'histoire, parce qu'au-delà des discours, au-delà du vocabulaire emprunté, les pays musulmans avec qui on n'est pas en paix sont les pays musulmans qui avaient une alliance avec Hitler. L'Iran, le Liban, les Arabes de Palestine avec le grand mufti de Jérusalem. Et ce n'est pas par hasard si on n'arrive pas à faire la paix avec eux, parce qu'il y a une teneur idéologique autre qui empêche tout accord, et y compris c'est ce combat à mort avec les nazis. Et c'est pour ça que le 7 octobre a été génocidaire, parce que Je veux dire, ça a été une inspiration de la partie noire de vouloir commettre une violence extrême. Cette violence extrême, c'est qu'il y avait c'était un non-retour, et c'est à quoi on assiste aujourd'hui. C'est là où le discours du pape est quand même obsolète avant même d'avoir commencé.
0: Alors, une dernière question avant de nous quitter, Stéphane Vanisch. Est-ce que vous avez l'impression aussi qu'un peu cette polarité extrême des discours, comme on le disait avec ce camp de pro-palestiniens qui parle de résistance face au colonialisme, face au génocide, d'un côté la guerre existentielle israélienne, etc. Est-ce que vous pensez que les réseaux sociaux aussi, ils poussent les dirigeants eux-mêmes à employer un langage qui va être de plus en plus radical, de plus en plus émotionnel?
2: Alors, je ne suis pas sûr que ce soit les réseaux sociaux qui poussent les dirigeants. Par contre, c'est l'opinion des gens qui lisent les réseaux sociaux. Ce qui est c'est un peu différent et un peu plus pervers. C'est-à-dire que les dirigeants aujourd'hui, que ce soit en Europe, en général en France, Espagne, Italie, enfin Italie un peu moins, mais Pays-Bas, Belgique, Angleterre, etc., les dirigeants pensent qu'une partie de la population, y compris musulmane, est radicalisée contre Israël. Et donc, de ce fait, ils veulent suivre cette population, surtout qu'on est de gauche, parce que c'est une grande partie de l'électorat, entre guillemets, surtout pour la partie la plus à gauche de la gauche. Le fait est, c'est que quand on regarde les sondages et quand on regarde ne serait-ce que l'Eurovision, on s'aperçoit que les pays aussi anti-israéliens que peuvent être l'Angleterre, l'Espagne, la France, etc., donnent une majorité de voix aux censeurs israéliennes. Et surtout, quand on demande un sondage, non pas sur l'image d'Israël qui est mauvaise, mais sur la légitimité d'Israël à réagir, les gens nous donnent raison. Donc on s'aperçoit que ce n'est pas aussi simple que ça, et ça se voit dans les élections, dans les futures élections, ça va se voir, comme un peu en Slovénie, ce qui s'est passé en Slovénie. C'est-à-dire qu'en Grande-Bretagne, quand on a vu les élections locales, le Parti travailliste hyper anti-israélien est en train de perdre vraiment très fortement son électorat. En France, on peut imaginer la même chose. En Italie, c'est déjà fait. En Allemagne, c'est en train de se faire. Et en Espagne, les élections régionales également ont montré la faiblesse du gouvernement actuel. C'est-à-dire que les peuples ne suivent pas, contrairement à ce que pensent les dirigeants. Et je pense qu'il y a une erreur, et c'est là les réseaux sociaux ont un rôle, une erreur, je dirais quasiment, de vision de la réalité politique de chacun de ces pays, à cause du discours polarisé des réseaux sociaux et de des manifestations qui vont avec, que ce soit les manifestations physiques ou les meutes, qu'on appelle les meutes de les réseaux sociaux. C'est-à-dire, quand vous dites quelque chose qui ne plaît pas à un certain groupe, il y a des centaines de personnes qui vont contre vous et vous avez l'impression que c'est un raz-de-marée. En fait, c'est surtout des robots et le raz-de-marée est que virtuel, entre guillemets. Et je pense que les hommes politiques, à cause des réseaux sociaux et la polarisation qu'il y a derrière, confondent la réalité politique et la réalité virtuelle politique, et ce n'est pas la même chose au niveau électoral. Malheureusement, en général, ça se constate qu'après la campagne.
0: Merci beaucoup, Stéphane Vanisch, pour cette analyse, et bonne soirée sur les ondes de Cannes en français.
2: Merci beaucoup à vous, au revoir.
0: Et tout de suite, nous sommes rejoints par l'imam Hassan Chalgoumi. Bonsoir.
3: Bonsoir.
0: Alors, je rappelle que vous êtes président de la Conférence des imams de France. Vous êtes connu aussi pour vos positions en faveur du dialogue interreligieux, vos liens avec la communauté juive. Vous êtes venu visiter Israël il y a peu. Et on est avec vous ce soir pour parler de cette fête très importante dans l'islam, le Hajj, qui est ce grand pèlerinage à la Mecque, l'un des cinq piliers de l'islam. Et alors, cette année, le Hajj se déroule quand même dans un contexte qui est très tendu, entre la guerre à Gaza, les tensions avec l'Iran, les fractures qu'il y a aussi au sein du monde musulman. On aimerait entendre un peu avec vous parler de ce Hajj cette année. Alors, mais d'abord, avant de parler des questions politiques, pour ceux qui ne sont pas musulmans, qu'est-ce que représente spirituellement le Hajj dans une vie de musulman?
3: Oui, bonsoir à tout le monde. Shalom, salam.
0: Salam.
3: Vous savez, le Hajj, c'est le cinquième pilier de l'islam. Mm-hmm. Dans l'islam, il y a cinq piliers qui sont une obligation. Mais le Hajj, il n'est pas obligé pour les gens qui n'ont pas les moyens aux questions de santé ou ils n'arrivent pas à l'âge de la puberté. Toute chaque personne qui a les moyens et qui peut remettre de voyager en bonne santé et en bonne sécurité, absolument, il sera obligation d'aller pour le Hajj, c'est aller à la Mecque où il fait, on appelle le tawaf autour de la Mecque, des prières, des sacrifices pendant 5 jours qu'il permettre. Et c'est la même pas pour nous, la famille monothéiste ou l'islam, c'est les pas d'Abraham. Mm-hmm. Abraham, il était là-bas, Ismaël, Isaac. Mm-hmm. Par exemple, aujourd'hui, il s'appelle Tarwiya. C'est une journée de Tarwiya où les pèlerins sont en train de passer avec en marche jusqu'à ce qu'ils arrivent demain. Demain, c'est le grand pardon. Demain, Arafat. Mm-hmm. Arafat, c'est comme un kippour mm-hmm. pour la communauté juive. C'est une journée de demander le pardon. C'est une journée de jeûner. Les gens qui ne sont pas sur place, mais à l'extérieur, il faut qu'ils jeûnent. Demain, sauf, ce n'est pas une obligation, mais une tradition, de demander le pardon, de pardonner tout le monde, de se purifier, de se rappeler que ce jour-là, c'est une journée importante. Implorer Dieu qui pardonne nos péchés, qui nous met dans le bon chemin. Et aussi, de se rappeler, le jour de jugement, il y aura une journée où on se met face à notre Seigneur. Quand il se termine à Arafat, le troisième journée, c'est le mercredi, c'est l'Aïd. L'Aïd commence par une prière et après il se termine par un sacrifice qu'on appelle le bouc émissaire, le bouc, mm-hmm. parce que c'est le Dieu. Chez les musulmans, ils disent c'est Maël, et aussi chez la communauté juive, ils disent c'est Isaac. C'est le même père, la même famille. Mm-hmm. Et voilà le symbole de bouc, c'est une protection à l'humanité, c'est une tradition de prophète d'Abraham qu'elle continue ce sacrifice. La famille, elle peut retenir une partie de ce sacrifice et le reste, il donner aux pauvres, aux gens qui ont besoin ou des familles proches. Ça, c'est le pèlerinage. Le Hajj, en général, avant à la tradition, c'est la fin de vie des gens qui ont la soixantaine, cinquantaine, retraités, qui partent à la Mecque. Maintenant, plus il y a des jeunes qui commencent à partir, c'est des jeunes, puis c'est des gens aussi, on va dire, moyen-âge, 40, 50 ans, qui commencent à partir, ils ont les moyens. Cette année, il y a 1,5 million presque, ils ont parti. 1,5 million, malgré, comme vous avez dit, le contexte, il est très délicat par rapport aux attaques du régime iranien sur la région, sur l'Arabie Saoudite et surtout sur les Émirats, Israël. Malgré ça, vous savez, nous, dans la croyance, c'est un moment d'épreuve. La récompense, elle est double. Ça mm-hmm. fait que les gens, ils n'ont pas eu peur. Les gens, ils sont partis. La situation, elle est très sécurisée. Je suis un peu l'actualité là-bas. Les Saoudiens, ils ont mis tous les moyens pour ça. Et pour le moment, on prie Dieu. Ça se passe bien sans avoir des attaques. Le Hajj, pour moi, et cette période de l'Aïd, l'Aïd al-Kabir, mm-hmm. le grand Aïd, le grand fête, c'est le symbole aussi de suivre les pas de notre prophète et notre grand-père et père Abraham. Mm-hmm. Ça, c'est le rapprochement juif et musulman. Mm-hmm. Parce que tous ces pas-là, c'est autour de Hajar, autour de Fatima, Sarah, autour d'Ismaël, autour d'Isaac, autour d'Abraham. Tout ça, il nous rapproche réellement. Si on a cette vision spirituelle, cette vision de suivre les pas de la famille monothéiste et surtout le prophète Abraham, il nous ramène vers les accords d'Abraham, il nous ramène vers le rapprochement juif et musulman, parce que les pratiques chez les juifs et les musulmans, c'est très très rapproché de la pratique du judaïsme en général. Mmh.
0: Et une dernière question avant de nous quitter, imam, si vous voulez bien. Bon, déjà, j'aimerais bien, est-ce que vous avez fait ce pèlerinage vous-même?
3: Moi, que Dieu les accepte, j'ai fait à peu près une quinzaine de fois.
0: Wow.
3: Le pèlerinage, normalement, on le fait une fois par an. Mais j'ai eu l'occasion. Avant, je ramène des groupes. Avant, je ramène de France 2000 personnes. Mm. Presque 2000 personnes, 2000. J'ai ramené de toute la France. Hein. De 1997 jusqu'à 2011, j'étais un des plus importants en personne qui ramène des pèlerins français, musulmans, à la Terre Sainte. À la Mecque et en Arabie mmh. Saoudite. Mmh. Et ça, c'est surtout les religieux à lui-même. C'est important pour lui mmh. de partir parce que c'est un devoir, comme oui. c'est un guide. spirituel pour le montrer, l'historique de la Mecque, l'historique de Médine, la Hijra, et aussi les tombeaux des prophètes, les tombeaux de prophètes juste le prophète Mohammed, qu'il est à Médine, et le reste, les compagnies de prophètes, toute l'historique qu'il existe autour de ça dans la Terre Sainte.
0: Et si vous avez un souvenir comme ça que vous pouvez nous raconter d'un de ces nombreux hajj que vous avez fait ou quelque chose qui vous rappelle vraiment à l'esprit de

0: de cette célébration?
1: Vous savez, il y a un moment fort. J'aimerais, peut-être là, ça commence à s'ouvrir à Médine. Les non-musulmans, ils peuvent visiter. J'étais dans une mosquée à la Médine. Il s'appelle Dhul Qiblatayn, les deux destinations. Quand vous rentrez dans une mosquée, normalement, une mosquée normale, vous trouvez une seule destination, le manbar, ou le mihrab, où l'imam se dirige vers la prière. Et quand vous rentrez dans cette mosquée, vous avez deux destinations, une vers la Mecque et l'autre vers Jérusalem. Et c'était incroyable, touchant pour moi, parce que le prophète, allait dans une période, est pris vers Jérusalem, et après, Dieu l'a dit dans le Coran, on va te donner une destination à toi, il se dirige vers la Mecque. Et dans ce mosquée, il y avait une parole de prophète. Ils disent que le prophète, dans la parole de Aïcha, Aïcha a rapporté que le prophète de l'Islam, il a dit, si quelqu'un il vient dans ma mosquée, celle-là, il prie le samedi, 4 unités, on dirait il a fait la Mecque avec moi. L'Omra, la petite, ça veut dire quoi le samedi? Et pourquoi c'est samedi seulement? C'est pas le. Ça veut dire tout est uni autour d'une même famille monothéiste. Ça, c'est un message fort. Et là, on comprend le message de la Mecque, on dirait, ou de l'Hajj en général, qui nous touche aussi. Vous savez, il y a tout le monde qui sont là. Ils viennent de l'Inde, de Pakistan, ils viennent de l'Afrique, ils viennent de l'Asie. Ça, il y a toute diversité qui vient autour de ça. Et j'espère que. Autour aussi de cette fraternité, mon souhait, et moi je le dis aussi au Premier ministre israélien, il y a quelques années, j'ai dit, monsieur le Premier ministre, 1,5 million ils vont chaque année à la Mecque. Et j'espère qu'un jour, 1,5 million aussi vient du monde entier visiter Jérusalem, ouverte. Ils viennent avec l'amour et la paix et la fraternité pour le peuple et pour le ciel, le Dieu sacré. Et ça, c'est mon rêve. Inch'Allah, bientôt, les musulmans, ils vont aller à la Mecque, ils me disent, après ils passent, ils viennent en Israël, ils viennent à Jérusalem, la Terre Sainte, la capitale sainte, et aussi ils puissent avoir cette harmonie. Peut-être il y a des voitures qui vont aller de Jérusalem vers Beyrouth, l'autre vers Damas, et peut-être des Israéliens, ils vont aller jusqu'à Médine, puissent voir, parce qu'à Médine, il y a l'histoire aussi du judaïsme. Il y a autant de tribus juives qu'ils étaient à Médine. Voilà, je termine avec cet espoir. Un moment fort, voilà.
0: Un message d'espoir et de fraternité. Merci beaucoup, Imam Hassan Chalgoumi, d'avoir été notre invité ce soir.
1: Tout
0: au revoir.
1: Merci.
0: Il est 21h35 et nous voici à la fin de cette édition. Merci à Saf Moscovitch pour le travail en technique. Vous étiez avec Rachel Haddad, Shalom de Jérusalem.
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0: Une séquence diffusée ces derniers jours à la télévision israélienne provoque un vif débat sur les violences sexuelles. Cette séquence est celle de l'interview qui va être diffusée, interview exclusive de Yuval Wilner qui serait donc l'agresseur, le violeur de Shaili Atari. En tout cas, c'est ce qu'elle déclare. Évidemment, ce qui a été décrié sur les réseaux sociaux, c'est que l'on donne la parole à un violeur potentiel ou une personne soupçonnée de viol. Et certains donc dénoncent cette banalisation et cette réhabilitation médiatique d'hommes accusés de comportements très violents ou problématiques envers les femmes. Et d'autres parlent au contraire d'un climat devenu impossible pour les hommes dans l'espace public. Donc c'est un débat qui touche aussi à quelque chose de plus profond. C'est de savoir pourquoi certaines figures masculines continuent à susciter la fascination, l'empathie ou la protection collective malgré les accusations qui les entourent. Je pense notamment au cas en France de Patrick Bruel, et Yuval Wilner est aussi un musicien. Et donc pour en parler, nous recevons tout de suite Béatrice Koskas-Williams. Bonsoir.
1: Bonsoir.
0: Alors je rappelle que vous êtes docteur en droit, vous êtes également directrice du projet EVA d'accompagnement des femmes victimes de violences. Alors ce qui frappe dans cette affaire, c'est moins seulement le comportement reproché que la réaction collective autour de Yuval Wilner. Alors même si son comportement, en tout cas ce qui lui est accusé, sont des faits extrêmement graves de soumission chimique, de viol, mais ce qui est très choquant aussi, c'est que certains hommes comme lui vont être invités par de grands journalistes comme Raviv Drucker pour quoi en fait, pour raconter leur côté de l'histoire. Qu'est-ce qu'on comprend de cette séquence?
1: Je voudrais pas dire si c'est bon, si c'est bien ou pas bien, parce que je suis pas juge, mais et puis il y a la présomption d'innocence, mais je voudrais revenir sur un point, je pense, qui est essentiel, c'est de dire la place aujourd'hui des médias, aussi bien en France avec Patrick Bruel qu'en Israël avec ce dossier que vous rappelez, que pour être écouté, il faut soit parler à la télé, soit raconter à un journaliste et pas devant la justice. Et là, on parle vraiment d'un problème de la justice. On assiste vraiment aujourd'hui à une justice qui est différente, une justice qui est publique. C'est plus le juge dans une salle d'audience qui va juger. C'est toi, vous et moi, ou celui qui regarde la télé, et qui va dire est-ce qu'il a le droit de parler ou pas parler. Et ça c'est un problème. Et je pense que le problème vient de la justice. Et ce qui est difficile aujourd'hui d'entendre, c'est qu'on entend ces femmes, elles se plaignent contre ce chanteur en Israël, ce musicien en Israël ou ce chanteur en France. Et c'est peut-être le fait que ces personnes soient célèbres qui leur donne la parole. Parce que si c'était leur voisin ou quelqu'un au travail qui était accusé de viol, alors ils auraient que que la justice leur offre aujourd'hui. Et je vous rappelle, je vous avais dit les chiffres, mais les chiffres, ils sont ahurissants, puisque plus de 80% des dossiers sont fermés.

0: Donc, et je pense pas qu'il y ait 80% de menteuses. Et puis, s'ils sont pas fermés en Israël, c'est fermé en plaidé coupable. Plus de 83% sont fermés en plaidé coupable. Donc, ça va être un accord entre l'avocat de l'accusé et puis le procureur, qui en général peuvent changer, par exemple, la signification de l'infraction. Ça veut dire que ça va passer de viol, on va changer, on va dire, ben non, c'est pas du viol, c'est un attouchement. Donc, on va reprendre l'histoire de la victime dans beaucoup, beaucoup de cas. Donc, ici, il y a un retraumatisme par la justice. Et on assiste aujourd'hui à la même chose en France. J'ai vu à la télé en France pour la remise des Molières, justement, Muriel Robin, qui critiquait la justice française, puisque la justice française, jusqu'à maintenant, il n'y avait pas le plaidé coupable. Ils veulent intégrer le plaidé coupable en ce qui concerne les viols et les crimes sexuels. Donc là, on a vraiment cette dissonance entre une justice qui s'occupe de moins en moins de ces cas-là, ou qui donnent de moins en moins d'importance à ces cas-là. Et on a des médias, des médias qui vont mettre en relief ces dossiers, mais uniquement quand une personne connue est impliquée. Et donc voilà, on est dans une situation qui est un peu surréaliste. Et je pense qu'à ce moment-là, c'est vraiment la justice qui doit décider qu'est-ce qu'elle va faire avec ça, quoi, parce que. Bruel ou les autres ou les autres dossiers qui sont ouverts. On parle des dossiers pour l'instant. Ils ont,
1: Pas
0: il
1: de
0: faut bien
1: condamnation.
0: comprendre qu'ils ont, il n'y a pas eu de condamnation.
1: Ni
0: C'est
1: même
0: trop long d'avoir
1: d'inculpation
0: une
1: pour certains.
0: condamnation. Voilà, il n'y a pas eu d'inculpation. Ils ont rouvert les dossiers. Donc là, maintenant, est-ce qu'on, je vois un peu, ça passe. Est-ce que vous allez à son spectacle? Est-ce que vous le laissez parler, etc. Il y a une espèce de chasse aux sorcières. Et alors que c'est peut-être la justice qui devrait faire son travail, et là j'ai l'impression que ce soit les médias qui ont pris le travail de la justice sans vraiment. Alors bien sûr, si on peut penser que ça peut aider aussi les autres femmes à porter plainte, de mettre un peu en relief, de montrer la force des femmes et des personnes agressées après MeToo. Mais je m'interroge, j'ai pas vraiment de réponse de dire est-ce que c'est la bonne solution ou la mauvaise solution.
1: Non, mais
0: Voilà.
1: parce que la force des femmes, ça peut être par exemple comme ce qu'on a vu, le fait de relayer le témoignage de Shaili et de Naama, mais et des victimes présumées, en tout cas déclarées de Patrick Bruel, par exemple, et de tant d'autres, hein, mais. Vous travaillez avec des victimes. À votre avis, de voir comme ça des agresseurs potentiels, en tout cas à minima des hommes qui ont pu avoir des comportements inappropriés avec des femmes pour qu'elles aient ces allégations, parce que comme vous le dites, il n'y a pas 80% de menteuses.
0: Ouais.
1: Ça produit quoi comme effet sur les femmes qui hésitent déjà à parler ou à porter plainte?
0: Moi, je pense que des dossiers comme celui de Pellico ou de Shiley, qui ont changé la procédure pénale, qui ont vraiment demandé l'ouverture, dans le cas de Shiley, de connaître le nom de l'agresseur pour que d'autres personnes puissent porter plainte, ou le cas de Pellico qui a ouvert, qui a refusé le huis clos juste pour laisser la porte de la justice ouverte à tout le monde pour vraiment qu'ils puissent écouter comment les crimes sexuels peuvent être graves, ou même celui de Shira Isakov qui a vraiment changé la loi par rapport aux enfants victimes, aux enfants témoins de violences domestiques. Je pense que ces femmes, elles ont ouvert la porte aux victimes pour changer le droit et pour améliorer leur représentation face à la justice. Je pense, par contre, interroger et mettre les crimes sexuels en première ligne, juste quand il s'agit de chanteurs, bien sûr, c'est important d'en parler. D'un autre côté, je pense qu'il y a aucune limite à la communication. La communication, elle est dirigée par l'audimat. Elle n'est pas dirigée vers une éthique. que le droit connaît et que le droit doit avoir, que le droit est obligé d'avoir, de respecter la présomption d'innocence, de respecter les personnes, d'avoir d'être présenté, d'avoir une écoute qui a été je veux dire quelque chose où la personne elle est entourée et elle est entourée par des règles claires. Qui sont les règles de la justice. Ça, il n'y a pas à la télévision. Il n'y a pas dans les journaux. Et bon, c'est vrai que, bien sûr, il y a une éthique professionnelle au sein des journalistes et au sein des médias. C'est quelque chose qui reste très, très flou, qui est géré par les droits de l'ONU, par la force des besoins de l'audimat, d'autres facteurs qui n'ont pas leur droit qui font pas partie du monde judiciaire.
1: Oui.
0: Et ça, c'est vraiment une réflexion à avoir. Et ce qui peut être aussi inquiétant, c'est à force d'en parler, je pense que tout ce qui est la télévision et la presse a besoin un peu de sensationnel.
1: Oui.
0: Donc ça va être de plus en plus sensationnel et plus ça va être sensationnel, moins on va écouter la discours de femmes ou d'hommes qui ont vécu des agressions sexuelles. Ça peut être un danger au bout du compte.
1: Alors, il y a cette interview donc de Yuval Wiener qui va être diffusée sur la chaîne N12. Il faut savoir aussi pour nos auditeurs à qui ça intéresserait d'entendre des victimes, hein, comme vous le venez de le dire, Béatrice Koskes-Williams, ce soir sur Cannes. On va avoir cet article qui est diffusé dans le programme Zman et Met, qui parle des agressions qu'on appelle en hébreu tixiot, donc rituels, qui ont eu lieu dans plusieurs endroits, dans ce qu'on appelle le Gush Etzion, donc en Cisjordanie, où il y a des témoignages de plusieurs femmes qui racontent ce qu'elles ont vécu. Donc on vous conseille peut-être d'écouter cette interview-là et les victimes, qui est aussi quelque chose dont on avait parlé par le passé. Vous voulez simplement nous rappeler.
0: Là, je pense qu'on est dans un autre registre où on a des où là, je pense que c'est un peu peut-être contradictoire ce que je vais dire, mais je pense que le monde de la presse a une place justement pour révéler ça.
1: Parce qu'il y a une chape de plomb au-dessus de ce sujet.
0: Il y a une chape de plomb. Il y a aussi le fait que c'est beaucoup de ces crimes sexuels, et c'est pas que sexuel, c'est quelque chose qui est vraiment très complexe, des infractions qui sont très complexes et qui comportent torture, agressions sexuelles. Et bien sûr, c'est beaucoup sur des enfants. Toute cette complexité et toute cette espèce de protection pratiquement institutionnelle de ces crimes. Comme vous avez très bien dit, il s'agit vraiment d'une chape de plomb, puisque les enfants n'ont pas parlé, c'était des enfants les enfants difficilement plainte. Beaucoup, c'était pas toujours la famille, mais la famille était aussi soit dans l'emprise de ces groupes, ou on fait partie de ces groupes-là, donc en général c'était compliqué pour eux de se tourner vers des associations, vers la justice, etc. Donc on a vraiment une chape de plomb, et donc peut-être que les médias ont leur place pour donner au moins la parole aux associations et aux associations de victimes et aux victimes, qui doucement, doucement raconte et peut-être un jour tout ça mènera vers la justice, puisque aujourd'hui, voilà, la justice, elle a des règles très précises où il faut des preuves. Okay? Et les preuves, généralement, surtout quand il s'agit d'agressions sexuelles, les preuves disparaissent. Okay? Les preuves disparaissent. Et donc, c'est très, très compliqué. En général, c'est une parole contre une autre parole. Et voilà, donc c'est vrai que la presse, elle a son rôle, mais la presse non plus n'a pas de limite,
1: oui.
0: comme je l'expliquais
1: Oui.
0: tout à l'heure. Donc aussi, on a vraiment un paradoxe entre informer les gens comment ce que la justice peut leur offrir, les différentes comment se protéger, etc. C'est très très important. Mais d'un autre côté, la presse aussi a ses intérêts propres, l'audimat, etc., qui peuvent mettre en danger les victimes, mais aussi les personnes présumées, les personnes présumées innocentes, quoi, qui sont jugées par la presse et plus par la justice. Donc voilà, c'est assez compliqué, paradoxal, et un peu, c'est un cercle vicieux où on se trouve aujourd'hui. Donc tout n'est pas blanc, tout n'est pas noir. On ne peut pas polariser la place de la presse. Mais par contre, il faudrait, à un moment ou à un autre, que la justice s'interroge. Quelle est sa place? Quelle est la place de la justice pour les victimes et surtout pour la réalisation du droit dans ce domaine-là des agressions sexuelles, des crimes sexuels?
1: La justice ainsi que le législateur. Parce que si la loi, de la manière dont elle est faite, et la justice, de la manière dont elle fonctionne, fait que les victimes ne sont pas, enfin les coupables ne sont pas condamnés, c'est peut-être qu'il y a
0: Les
1: un
0: moyens
1: besoin
0: de
1: de
0: la justice.
1: légiférer.
0: Les moyens de la justice. Quand aujourd'hui on parle en France d'instaurer le plaidé coupable en manière sexuelle, alors qu'on voit ce qui se passe aux États-Unis et en Israël, où la plupart des dossiers sont fermés de cette manière-là, et que les infractions, le terme, je veux dire, l'infraction est changée, on voit toute la difficulté, tout ce qui est dit sur ce sujet, et pour faire des économies, parce que la justice est trop lente, alors on va changer, on va simplifier les choses et on va donner moins d'importance à ces infractions. Donc la victime, elle n'a plus qu'un moyen. Elle voit qu'il y a les réseaux sociaux, il y a la télévision et que là-bas, on l'écoute. Donc elle va aller là-bas. Voilà. Mais avec le temps, comme j'expliquais tout à l'heure, on va l'écouter. Si c'est quelqu'un de connu, si c'est un homme politique ou un chanteur ou un musicien ou un acteur, alors on lui donnera beaucoup de temps d'antenne pour qu'elle soit écoutée. Mais si c'est une jeune fille ou ce que vous décriviez les cérémonies, comment te dire,
1: Les
0: ce que j'allais
1: agressions
0: dire,
1: rituelles.
0: les agressions rituelles ou voilà, il y a un accès à la presse, justement, grâce à des associations qui se battent pour être entendues, pour qu'ils soient écoutés, avec toute la difficulté. Donc on a toute cette complexité qu'il faut repenser, peut-être. Peut-être qu'il faudrait que la justice et la presse, elles soient ensemble. Je sais pas, il y a tellement de choses à faire, parce qu'aujourd'hui, c'est vraiment, c'est complètement... C'est un peu l'anarchie, on va dire. Comme la justice disparaît, n'est pas assez. Donc voilà, donc c'est d'autres moyens qui sont utilisés. Et ces moyens-là, ça peut aller dans tous les sens. C'est ce qu'on assiste aujourd'hui.
1: Merci beaucoup, Béatrice
0: Voilà.
1: Coscas-Williams, pour cette
0: Merci à vous.
1: analyse et à très bientôt sur les ondes de Canon français.
0: Merci. Bonne soirée, au revoir.
1: Bonne soirée.

0: Bonsoir à tous, vous êtes bien sur Cannes en français. Ici Ariel Bajrech et je suis ravi de vous retrouver pour votre émission Le Tunnel du Temps. Cela fait un peu moins de 6 mois que le corps du sergent-chef Frank Vili, le dernier otage de Gaza, a été restitué, refermant ainsi une période douloureuse et tragique de l'histoire de notre pays. Aujourd'hui, Le Tunnel du Temps nous ramène exactement 41 ans en arrière, vers un autre moment charnière. Un moment où s'est déroulé l'un des échanges de prisonniers les plus difficiles de l'histoire d'Israël. Une décision profondément controversée qui s'est retrouvée.
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